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6: Bon début de journée, nous sommes jeudi le 3 septembre 21, présentement 29 avec l'humidex. Et l'humidex qui est vraiment présent. Là, je vais vous dire une affaire, si vous n'êtes pas sorti encore, préparez-vous à comme un peu étouffer. Parce qu'il n'y a pas d'air ce matin. C'est vraiment l'expression que je veux dire. Il n'y a pas d'air. C'est vraiment très, très humide. Au moins, bon, c'est chaud pour un 3 septembre. On se prépare peut-être pour des averses, risques d'orage également aujourd'hui. À l'instant, ben, c'est Shabuzi qui nous offre Born to Die à Max 103. Merci beaucoup de nous choisir ce matin.

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0: Ils ont annoncé une nouvelle tournée, un nouvel album également. Les Sales Barbes étaient là avec Good Lord à Max 103. Météo, aujourd'hui, alternance soleil-nuage, 30% de possibilité d'averse. Risque d'orage aussi cet après-midi avec 27. On ressentira 34 avec le facteur humidex qui est très, très présent, disons-le, ce matin. Partiellement nuageux par la suite en soirée. Un peu de pluie, risque d'orage aussi. Le mercure va descendre à 15. Demain, vendredi, alternance soleil-nuage, 30% de possibilité d'averse en après-midi seulement, avec 25, humidex 30. Et ensuite, samedi, dimanche et lundi, pour le long week-end, ça s'annonce très, très beau. Samedi 22, 24 dimanche et 25 pour lundi, sous le soleil. Présentement, 21, on ressent 29 déjà avec le facteur humidex. Yannick Michaud sera là avec le bulletin de nouvelles dans quelques minutes. Sarah Dufour s'amène en musique, Billy Dupage, Josh Ross également au top de l'heure et pour l'instant, King Melrose à Max 103.
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2: Bonjour Madame, Monsieur, ici Yannick Michaud et voici vos informations Gravité Info à Max 103. Il s'est écoulé pas moins de 35 minutes avant qu'un incendie survenu sur la 5e rue à Saint-Zotique soit signalé au service des incendies mardi soir dans le secteur des canaux. En effet, selon le directeur du service, Michel Pitre, des images vidéo démontrent que l'incendie sévissait depuis déjà 35 minutes dans la résidence lorsqu'un appel a été logé au 911 vers 21h05. Incidemment, celle-ci est une perte totale malgré l'intervention menée en collaboration avec divers services d'incendie de la région. La résidente des lieux a pu néanmoins évacuer sa demeure à temps. Elle a été prise en charge par les bénévoles de la Croix-Rouge. L'intensité des flammes a également endommagé le revêtement extérieur de deux résidences voisines. Environ 45 pompiers ont pris part aux opérations. Outre ceux de Saint-Zotique, on comptait aussi la présence des pompiers de Côteau-du-Lac, Saint-Polycarpe, Salaberry de Valleyfield, Beauharnois, Pincourt et Rivière-Bodette. Ces derniers étaient intervenus quelques temps après un autre incendie signalé sur leur territoire. Déjà considérée par plusieurs comme la capitale nautique du Québec, Salaberry de Valleyfield aura l'occasion de confirmer ce statut du 24 au 27 septembre, alors que Nautisme Québec présentera la première édition du Festival nautique et plein air du Canada dans les eaux campivalentiennes. Possibilité d'essayer des embarcations, conférences, kiosques, spectacles de drones, soirées musicales. Le festival en mettra plein la vue aux plaisanciers et Nautisme Québec espère faire naître des passions aux visiteurs dans ce joyau qu'est Salaberry de Valleyfield. Les organisateurs mentionnent que déjà 98% des kiosques ont été retenus par des exposants et qu'entre 10 000 et 12 000 festivaliers pourraient venir passer un moment à Valleyfield pendant ce week-end attendu. Enfin, l'équipe de football du Noir et Or a tenu une soirée sous Formule 5 à 7 pour ses partenaires mercredi soir au Willys de Valleyfield et l'entraîneur-chef Jacob Salvaille en a profité pour vanter ses ouailles. Sa formation a subi un revers en bourse samedi, mais entend se reprendre cette semaine en accueillant samedi Édouard Montpetit dès 19h30. Voilà ce qui complète. Pour plus de détails, consultez le www.journalsaintfrançois.ca.
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Spooky 80s à Max 103, 7h16. Merci beaucoup d'être là. Bon jeudi matin 3 septembre. Chronique techno, rare que je fais ça, mais là je suis tombée sur un article qui a capté mon attention sur les réseaux sociaux. Je vous parle de la compagnie Dyson qui continue de nous surprendre avec des produits qui sortent de l'ordinaire. Après les aspirateurs, les séchoirs à cheveux et les purificateurs d'air, l'entreprise britannique se lance maintenant dans les soins bucco-dentaires avec une toute nouvelle brosse à dents intelligente appelée Camera Jet. Ouais, c'est la première brosse à dents électrique équipée d'une caméra intégrée. Là, moi, j'ai vu ça tout de suite. Au début, je me suis dit, premièrement, à quoi ça sert? Je veux tout savoir. Pourquoi? Alors là, je suis allée cliquer sur le lien. Je me suis mis à lire l'article et c'est une mini caméra. C'est sous la tête de la brosse. Alors, on peut voir en direct l'intérieur de la bouche sur notre iPhone, notre téléphone intelligent, avec une connexion Wi-Fi. On travaille aussi avec un système d'intelligence artificielle qui est capable d'identifier les espaces entre les dents en temps réel. Donc, dès qu'il y a un espace qui est détecté, la brosse projette automatiquement un jet de rince-bouche pour nettoyer la zone. L'idée, là, c'est de combiner le brossage puis l'utilisation de la soie dentaire dans une seule manœuvre. J'aime ça, moi. Je trouve ça bien brillant. Au début, le point avec la caméra, moi, j'étais vraiment pas sûre. Moi, pour vrai, le voir l'intérieur de ma bouche, je laisse ça au dentiste. J'ai pas un grand intérêt à regarder qu'est-ce qu'il y a dans le fond de ma bouche. Mais voilà, donc 28 images par seconde, ça repère les espaces interdentaires en moins de 100 millisecondes. Donc, il y a aucune image qui est enregistrée ou envoyée là, dans notre cloud. Donc, c'est secret. Ça restera entre la brosse à dents et nous. Voilà, c'est assez intéressant. Je sais pas, vous, si c'est quelque chose qui vous intéresse, mais sachez que ça existe et ça se vend au prix de 499 $ américains. C'est offert en deux couleurs, tu sais, au moins. Là, on peut choisir notre couleur. Bleu céramique et rose céramique. Alors, à suivre, est-ce que ça va pogner? Est-ce que les dentistes... Je serais curieuse de savoir qu'est-ce que les dentistes en pensent de cette brosse à dents-là révolutionnaire, selon Dyson. Je suis bien curieuse de... Alors, si vous êtes un dentiste, vous pouvez m'écrire sur les réseaux sociaux. Je suis curieuse à savoir, est-ce que ça vaut la peine de dépenser 499 $ US pour cette brosse à dents de Dyson? Je sais pas, tu sais, à quel point je pense que c'est mieux aussi de se planifier un rendez-vous chez le dentiste. Une fois, deux fois par année, puis je pense qu'on règle la chose. Mais ce qui m'intéresse, moi, c'est le point, là, brosse à dents et soie dentaire en même temps. Je trouve que c'est pas fou. Voilà, dites-moi ce que vous en pensez. Est-ce que vous seriez prêt à payer 499 $ américains pour cette révolutionnaire brosse à dents? Dans les prochaines minutes, j'ai Teddy Swims en musique, également Medusa avec Henrik Mamil. Et pour l'instant, ben, c'est dédié à toute la belle gang qui se dirige ce soir et demain vers Notre-Dame de la Paix. On s'en va là en camping avec une cinquantaine de personnes. Puis je sais qu'il y en a quelques-uns qui nous écoutent à l'instant. Alors, je vous la dédie, cette chanson-là, Blue Jeans Blue, Scott.

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d'être là ce matin, 7h28, 21 degrés présentement, pardon. Ouais, on a de la visite ici en studio, c'est mon chien Bailey qui est avec nous, puis qu'elle hallucine des fantômes. Bon, bref, donc 29, c'est déjà ce qu'on ressent avec le facteur humidex, très chaude journée humide, on prévoit des averses pour la journée. Kygo, Max McNown à l'instant, à Max 103.

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5: Bon début de journée, j'espère que vous allez bien. Nous sommes jeudi, le 3 septembre, 21 degrés, 29 actuellement sur Valleyfield. Bon matin, Yann.
6: Bon matin, Roxane, ça va bien?
5: Ça va bien, toi?
6: Ouais, ça va.
5: Oui, il y a de la construction un peu partout, hein?
6: Là là, ça va parce que je suis arrivé en studio, mais ça n'a pas été évident ce matin, le parcours du combattant. Déjà, de partir de Vaudreuil, c'est pas évident. Il y a de plus en plus de camions lourds dans le quartier industriel. Ouais. Et là, c'est toutes les mêmes sorties qui prennent. Et le matin, là, tu sais, repartir un camion lourd quand t'es arrêté à une lumière, ça va pas vite. Mais quand il y en a 10 qui suivent, ça te prend quasiment 10 lumières pour toi arriver à la lumière. Hey, là, j'étais de bonne humeur. Là, sur l'autoroute, ça a quand même bien été. Mais en arrivant ici, bon, il y a de la construction sur la rue, là, à proximité de la radio.
5: Oui.
6: Je te l'avais dit hier parce qu'ils sont venus bloquer les rues hier. Je t'ai dit, hey, pense-y demain parce que, puis c'est moi qui n'ai pas pensé. Fait que là, j'ai fait un détour dans Valleyfield. Ah ouais, puis là, je me suis dit, pourquoi ils font pas ça l'été? Ouais. J'ai jamais compris. Ils attendent la rentrée. Il y a plein de monde sur la route. Les gens qui vont au cégep, qui vont à l'école. Puis non, on attend là. Je me suis déjà fait expliquer que les crédits étaient donnés pendant l'été. Puis là, mais regarde, pourquoi ne pas accélérer ça justement? Mais en tout cas, on réglera pas ça ce matin. Je suis arrivé en studio. J'ai chaud parce que c'est humide. Mais ça va bien aller. Le 3 fait le mois. On va être de bonne humeur.
5: Là, je t'ai mis les deux
6: airs clean. Quand je suis rentré dans la station, j'étais tellement content de l'air climatisé, là. Parce que faut dire aussi, dans ma voiture, l'air climatisé c'est le blower, là, le souffleur qui est brisé, qui pousse pas l'air. Fait que
5: c'est génial.
6: Pas d'air frais. Puis j'ai hâte qu'il le règle parce que cet hiver, j'aurais pas de chaufferette si ça arrive. Fait que je vais avoir ça d'épais de glace. Fait que je pourrais pas.
5: Donc,
6: je vais faire de la radio à distance.
5: Yann est arrivé boubou.
6: Ouais, non, c'est ça. Mais là, je suis mieux parce que l'air climatisé, Bailey, là, je la flatte, on s'acquine.
5: Fidèle compagnon qui est couché à côté de toi.
6: Ouais,
5: comme pas mal à toutes les fois. À l'instant, on s'informe sur ce qui se passe ici dans la région. Qu'est-ce qui retient l'attention ce matin?
6: Ouais, je chiale bien ce matin, mais il y en a pour qui c'est pire. Hein. C'est écoulé par moins de 35 minutes avant qu'un incendie survenu sur la 5e rue à Saint-Zotique soit signalé au service des incendies mardi soir dans le secteur des canaux. En effet, selon le directeur du service, Michel Pitre, des images vidéo démontrent que l'incendie sévissait depuis déjà 35 minutes dans la résidence lorsqu'un premier appel a été logé au 911 vers 21h05. Incidemment, la résidence est une perte totale malgré l'intervention menée en collaboration avec divers services d'incendie de la région. La résidente des lieux, heureusement, a pu évacuer sa demeure à temps. Elle a été prise en charge par les bénévoles de la Croix-Rouge. L'intensité des flammes a également endommagé le revêtement extérieur des deux résidences voisines. Environ 45 pompiers ont pris part aux opérations. Outre ceux de Saint-Zotique, on comptait aussi la présence des pompiers de Côteaux-du-Lac, Saint-Polycarpe, Salaberry, de Valleyfield, de Beauharnois, Pincourt et Rivière-Baudette. Ces derniers étaient intervenus quelque temps après un autre incendie signalé sur leur propre territoire.
5: Ensuite, on parle de bateaux.
6: Oui, déjà considéré par plusieurs comme la capitale nautique du Québec, Salaberry de Valleyfield aura l'occasion de confirmer ce statut du 24 au 27 septembre, alors que Nautisme Québec présentera la première édition du Festival nautique et plein air du Canada dans les eaux Campy-Valenciennes. Possibilité d'essayer des embarcations, conférences, kiosques, spectacles de drones, soirées musicales. Le festival en mettra plein la vue aux plaisanciers et Nautisme Québec espère faire naître des passions aux visiteurs dans ce joyau qu'est Salaberry de Valleyfield. Les organisateurs mentionnent que déjà 98% des kiosques ont été retenus par des exposants et qu'entre 10 000 et 12 000 festivaliers pourraient venir passer un moment à Valleyfield pendant ce week-end attendu.
5: Et finalement, au sport.
6: Oui, l'équipe de football du Noir et Or a tenu une soirée sous formule 5 à 7 pour ses partenaires hier soir au Willys de Valleyfield et l'entraîneur-chef Jacob Salvaille en a profité pour vanter ses ouailles. Sa formation a subi un revers en Beauce le week-end dernier, mais entend se reprendre ce samedi en accueillant Édouard Petit dès 19h30.
5: Merci beaucoup, Yannick. Pour plus d'infos, on visite le www.journalsaintfrançois.ca.
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5: 30% de possibilité d'averse aujourd'hui, sinon ce sera beau. Risque d'orage cet après-midi. Beau et chaud et humide, 27, humidex 34. Partiellement nuageux ce soir et la nuit prochaine. Risque d'orage aussi, minimum 15. Demain vendredi, même scénario qu'aujourd'hui. Mix de soleil, de nuages et de pluie avec 25 degrés. Actuellement 22.
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0: parce que oui, c'est encore l'été, puis ouais. Le grillardin va perdurer jusqu'au mois d'octobre.
1: Ah, au moins, c'est ça.
0: Ensuite, on changera de thème.
1: Et puisque tu parles d'octobre, ben, ouais. On va en parler. Je vous propose ce matin un poulet Oktoberfest avant l'heure. Donc, on va se préparer pour l'Oktoberfest. Mais de toute manière, l'Oktoberfest, ça se déroule en septembre.
0: Ouais.
1: C'est de la mi-septembre jusqu'à début octobre. Donc, parce que, initialement, évidemment, historiquement, c'était en octobre, mais il commençait à faire froid, fait qu'on a dit, on a devancé là, jusqu'en à partir de septembre. Mm-hmm. De toute manière, on peut fêter à l'année quand on boit de la bière. Mais ce matin, je voulais commencer avec ça, mais avant, je dois vous dire que j'ai vécu un deuil en fin de semaine, tu le sais, je te l'ai compté, et j'étais tellement triste. Ma spatule, mais ma pince barbecue, rendu l'âme. Mais là, vous allez dire, une pince
0: toutes
1: barbecue. Non, ça fait 30 ans que je l'ai. Je vous le jure, c'est pas des blagues.
0: Et puis, tu m'en as déjà parlé.
1: Je t'en ai parlé parce qu'au début de l'été, tu cherchais des ustensiles à barbecue. Puis là, t'as dit, toi, Yannick, qu'est-ce que tu me conseilles? T'en fais beaucoup, puis tout. Je t'ai dit, hier, je te proposerais celle-là, mais ils en font plus parce qu'elle était... ça fait tellement longtemps que je l'ai, ça fait au-dessus de 30 ans. Et j'ai dit, t'en trouveras pas d'aussi bonne. Et là, je parlais pour toi, je parlais pour les gens qui voulaient s'en acheter.
0: Ah, t'étais donc
1: mais là, c'est ça, moi, là, puis j'en prends soin. Mm. Je la lavais pas au lave-vaisselle parce que je la lavais à la main. Mais là, cette semaine, je viens pour pincer, puis ça a fait, c'est le petit ressort dans le milieu. Fait que s'il y a des gens qui connaissent en ressort, mais non, là, je suis en magasinage et j'en trouverai pas de celle-là, mais sinon.
0: Mais c'est fou quand même. Ouais, je sais pas combien tu avais payé, mais c'est une bonne...
1: Pour vrai, là, c'était la marque Wilshire, Wilshire Stay Sharp, là, on se souvient des publicités, puis c'était formidable, puis encore aujourd'hui. Ça a duré, ça a perduré dans le temps. Si la prochaine dure 30 ans, là, je prends ma retraite avec.
0: Oui.
1: Mais là, je suis en magasinage intense, mais il faut que je trouve la bonne.
0: Mais
1: je vais aller les essayer. Puis je peux pas les acheter en ligne puis les faire venir, ça c'est impossible. Fait que je vais aller sur place, les essayer, tester. Alors voilà. Mais là, je vous parle de poulet. Oui. Le poulet Oktoberfest avant l'heure, c'est un poulet grillé, sauce moutarde bière et des accompagnements que je vais vous suggérer. Moi, je prendrais des hautes cuisses désossées. C'est un peu moins sec. Il y en a qui aiment pas ça. Alors allez-y avec les poitrines. Mais les hautes cuisses, ça pardonne beaucoup plus sur le barbecue et ça prend une merveilleuse coloration. Et dépendamment du goût de la marinade qu'on lui donne, ça va être délicieux. Donc, pour 4 personnes, 8 hautes cuisses désossées, 2 cuillères à soupe de moutarde de Dijon, 2 cuillères à soupe de miel ou d'érable, évidemment, c'est le grillardin, donc on y va miel ou érable. Mm-hmm. 1/4 tasse de bière blonde ou rousse, la bière parce que c'est l'Oktoberfest, on y va avec une microbrasserie locale, évidemment, vous aurez compris.
0: Oui.
1: 1 cuillère à soupe de vinaigre de cidre, 1 gousse d'ail, 1 cuillère à thé de paprika. Paprika fumé, sel, poivre. Et là, on mélange tout ça. En fait, avant de mettre les hautes cuisses, on mélange ce qui est pour la marinade. Et on réserve 1/3 de cette marinade-là avant d'y mettre le poulet. Le reste devient la marinade pour 2 à 4 heures. Et sur le grill, le barbecue autour de 400 degrés. On commence en chaleur directe, environ 4 minutes d'un côté, 3 minutes de l'autre pour avoir une belle coloration.
0: Mm-hmm.
1: On passe ensuite en cuisson indirecte et on ferme le couvercle quelques minutes jusqu'à ce qu'on atteigne 160 degrés Fahrenheit à cœur de nos hautes cuisses. Et pendant les dernières minutes, on badigeonne avec un peu de la marinade réservée, mais qui est jamais entrée en contact avec le poulet cru, évidemment. On y va avec la petite sauce chaude, bière, moutarde. Donc, dans une petite casserole sur le brûleur latéral ou à proximité, ou carrément sur le barbecue, justement, le reste de la marinade réservée, les 2/3 qu'on avait gardé, on ajoute à ça une demi-tasse de bière, on rajoute une cuillère à soupe de Dijon à l'ancienne, 1 cuillère à thé d'érable et 2 cuillères à soupe de crème 35%.
0: C'est là
1: qu'elle va devenir crémeuse. On fait réduire la bière environ de moitié, on ajoute le reste et on laisse épaissir doucement quelques minutes. Et là, quand le poulet est prêt, on badigeonne le tout et on peut accompagner de pommes de terre écrasées sur la plancha, mais aussi des pommes, c'est la saison des pommes, des pommes caramélisées, une noix de beurre sur la plancha, on place les pommes qui ont été coupées en quartiers assez épais, puis quand elles commencent à colorer, une petite cuillerée d'érable, une pincée de sel, et là, on met ça en accompagnement. Fait que c'est vraiment le poulet, l'érable, la moutarde, la bière, et là, les pommes qui arrivent pour accompagner tout ça, c'est sucré, c'est salé,
0: mon
1: c'est
0: doux,
1: bon.
0: Oui.
1: Ouais, c'est ça, ça donne vraiment le goût ce matin de se retrouver en octobre un peu plus rapidement. Mais vous pouvez faire ça en fin de semaine. On a le temps en fin de semaine, week-end de 3 jours. Donc, profitez-en, puis inspirez-vous
0: Gâtez-vous
1: des idées qu'on vous donne.
0: Mets-en avec des produits locaux, pourquoi pas aller dans les boucheries locales.
1: Le miel, ça peut être local. L'érable, c'est local. Même, il y a des fermes qui vendent des poulets. Mais oui. Sinon, c'est ça. Allez-y avec les bières locales. Alors voilà, amusez-vous.
0: Certain. Merci, Yann. Ah, c'est toujours un plaisir. Des belles recettes le Grillardin.
1: Ouais.
0: Moi, si je te trouve une bière sans gluten, tu me fais-tu cette
1: c'est
0: recette-là?
1: C'est bon, ça. On,
0: okay, on
1: ça.
0: A un deal. Dans les prochaines minutes, Tatoune ou Matoune. D'ici là, Snap avec Rhythm is a Dancer à Max 103. 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
1: Yann, j'ai une autre nouveauté musicale aujourd'hui. Ouais, je suis comme dans ma semaine nouveauté.
3: Parfait.
1: Il y en a quelques-unes. Ben, en fait, non, il y en a beaucoup qui sont sortis parce que c'est la rentrée aussi pour les artistes. Donc, durant l'été, moi, j'ai pas reçu de courriel d'aucune des agences de promo. Et là, ça
3: déboule.
1: Ah oui, incroyable. Alors, je vous parle d'un chanteur canadien, un chanteur qui vient de Ottawa. Son nom, c'est Nicolas Durocher.
3: OK.
1: Ouais, on le connaît mieux sous le nom de Talk.
3: C'est
1: un de mes préférés.
3: Ouais, hein?
1: Il est fin, il est bon, il chante bien, puis il parle français.
3: Très bien
1: français. Bravo à lui. Et là, il sort sa première chanson en français. Il y a une version anglo aussi, mais il voulait vraiment, il tenait à faire cette toune-là également version francophone avec une artiste québécoise, Claudia Bouvette, qu'on entend souvent sur les radios. Alors, je vous la présente, cette chanson-là. Ça s'appelle « Boomerang ».

0: Alors, c'est mon choix ce matin. Une belle nouveauté de Talk. Ça va être sur son nouvel album qui s'amène bientôt. Il dit ça, c'est la toune la plus joyeuse de l'album.
1: Ah, wow.
0: Écoutez-la, montez le son. Puis voilà, alors moi, j'adore ce qu'il fait Talk.
1: Ben, un excellent choix. Moi, je vous ramène plus loin, pas mal, en 1982, un 3 septembre. C'est Culture Club avec Boy George, évidemment, qui envoie son titre « Do you really want to hurt me? » qui sort au Royaume-Uni. Mm-hmm. Et les critiques, à ce moment-là, sont acerbes. Il y a des gens qui l'accueillent d'une mauvaise manière avec des claques d'en face. Il y a Smash Hits, entre autres, qui la qualifie de reggae de quatrième zone.
0: Bon.
1: Il y en a qui disent « C'est pas bon, mais moi, j'aime tellement cette chanson-là. Hein? » Oui, c'est ça. Puis, ça joue évidemment dans le film avec Adam Sandler et Drew Barrymore, film de mariage, chanteur de noces. Puis quand c'est celui qui incarne Boy George ou un peu qui est son idole, puis qui chante cette chanson-là, moi je ris, je pleure à chaque fois. Alors voici Culture Club avec Do You Really Want to Hurt Me?

0: j'attendais le bout.
1: Ah,
0: là.
1: Ouais, ah, c'est ça. Hey, le chanteur de noces, là, ah. qui est un écrin formidable pour tous ces bijoux-là qu'on retrouve dans les années 80. Et moi, cette chanson-là, je l'ai redécouvert à ce moment-là. Mais évidemment, en 82, tu sais, Boy George Culture Club, c'était en même temps que Michael Jackson. C'était l'époque où j'aimais beaucoup les nouveautés. C'était ça, tu sais, il y avait des nouveautés. Et ça en faisait partie. Donc, Culture Club avec Boy George. Do you really want to hurt me? Moi, j'ai adoré ça à cette époque-là. Alors, c'est ce que je vous présente ce matin, en ce 3 septembre.
0: Eh ben, j'adore ça, moi aussi, Yann. C'est un très, très bon choix. Ouais. Donc, ben, c'est vous, hein, les auditeurs, c'est qui ça. Choisissez la chanson qu'on vous fera entendre à 8h50. Donc, allez sur notre page Facebook. Notre page s'appelle Fan de Max 103.1. On parle d'actualité dans quelques minutes en musique. J'ai pour vous Miles Smith avec Nice to Meet You à Max 103.
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0: Miles Smith, nice to meet you à Max 103, la radio de chez nous. Yann, belle nouvelle pour Valleyfield puis pour le centre-ville, pour les commerçants, parce qu'il y a un gros festival qui s'en vient.
1: Et tu fais bien de le mentionner. Oui. C'est ce que Miguel Lemieux a dit hier lors d'une conférence de presse pour annoncer, reconfirmer l'arrivée du premier festival nautique et plein air du Canada. En fait, il l'avait annoncé l'hiver dernier. J'avais été au centre-ville de Montréal alors que c'était le salon du bateau, mais un salon du bateau, c'est à l'intérieur, c'est au palais des congrès. Fait que les bateaux sont sur des remorques. Oui, tu peux embarquer dans le bateau, tu peux regarder.

0: Et là, Miguel Lemieux a dit, tu sais, c'est un joyau qu'on a, pourquoi ne pas le faire connaître à encore plus de gens qui vont venir du Québec, d'un peu partout au Canada, mais aussi des États-Unis et de l'Europe. Il y a déjà des exposants et des gens qui ont confirmé qu'ils vont venir de l'Europe venir voir ce festival-là qui aura lieu du 23 au 27 septembre. Je dis du 23 au 27, puis dans mon article dans le journal, c'est du 24 au 27. Le 23, ça va être l'arrivée des exposants, l'organisation. Puis ça va être une journée ouverte aux médias, aux personnes VIP pour pouvoir essayer, voir en amont de quoi ça aura de l'air dès qu'on ouvrira les portes le jeudi. Donc, ce sera jeudi, vendredi, samedi et dimanche pour à peu près tout le monde, ceux qui aiment les bateaux, les familles. Le samedi, on dit que ça va être la journée familiale. Il y aura des bateaux sur lesquels il y aura des pirates, des personnages là, qu'on voit souvent sur les mers. Et là, les jeunes vont pouvoir embarquer, faire un tour de bateau. Puis, c'est ce qu'ils disent. On veut créer une passion. On veut faire évoluer les rêves, les gens qui ont le rêve d'avoir un bateau, leur montrer que c'est accessible. Tu sais, il y en a pour tous les budgets, il y en a pour tous les goûts. Donc, on aura l'occasion d'essayer des bateaux, mais vraiment sur l'eau, là, dans la baie où on voit les hydroplanes, là, l'été, les courses de les régates, mais aussi dans le vieux canal, il y aura des bateaux là, si on veut essayer des pontons, des voiliers, des dériveurs, des chaloupes de pêche. Il y en aura, comme je vous dis, pour tous les goûts. Moi, ça se peut que j'amène ma canne à pêche pour ramener du poisson sur la rive.
1: J'ai passé mon permis de bateau il y a une semaine,
0: mais possiblement aussi des kayaks, des paddleboards. Vous pourrez essayer à peu près tout ce que vous voulez, mais aussi pour faire découvrir, parce qu'on attend de 10 à 12 000 personnes. Hier, j'ai dit, c'est la première édition, c'est dur d'avoir un objectif. Il dit, ouais, mais on s'attend 10 à 12 000 personnes. Ouais. Fait que sur les 4 jours, ça va être énormément de gens. Puis le vendredi, ça va être une soirée, il y aura une parade lumineuse. Donc, les bateaux vont se parer de leur plus belle lumière, vont défiler dans la baie. Les gens pourront assister à ça. Puis en soirée, il y aura un spectacle musical, un band là, qui va être là. Hier, j'ai essayé de tenter le coup. Tout est ficelé, il reste juste la signature à poser. Ils se sont parlé, puis ils ont dit, ouais, c'est fait, mais je vais aller signer. Là, dès que ça va être signé, on va pouvoir annoncer qui va être le band là, le vendredi en soirée. Et il y aura aussi un spectacle de drones. Donc, tu sais, on en voit de plus en plus spectacles de drones. Il y aura possiblement pas de feu d'artifice, mais les drones, c'est de plus en plus, tu sais, avancé cette technologie-là, et on fait de belles choses avec ça. Donc, j'ai bien hâte. Du 23 au 27 septembre. On souhaite du beau temps. Je croise les doigts, évidemment, parce que fin septembre, ça peut être merveilleux. Tu sais, les couleurs vont commencer dans le parc. Là, on va être bien, puis on va pouvoir voir des bateaux d'une beauté, là, à ma foi. Là, déjà hier, tu sais, il m'en parlait, puis là, j'ai fait, oh oui, ça va être beau. Donc, c'est Nautisme Québec qui est derrière tout ça, puis eux, ça fait 30 ans qu'ils vivent de cette passion-là, puis ils disent, c'est ça qu'on veut faire, semer cette passion-là à travers les gens qui veulent vraiment voir de près, puis à l'extérieur d'un salon d'exposants, là, ça va être dehors, puis on va pouvoir aussi essayer des side-by-side, des motos, fait que c'est vraiment un festival nautique et plein air, donc tout ce qu'on peut faire comme plaisancier à l'extérieur, ben on pourra l'essayer cette fin de semaine-là.
1: Hey, puis si jamais vous voulez des billets, vous pouvez les acheter en ligne, forfait
0: déjà.
1: Famille 4 jours, 60$
0: plus tard. Ça fait
1: deux adultes, deux enfants.
0: Ouais.
1: 60$, ça se fait bien. Sinon, tu sais, une journée adulte, 15$.
0: Ouais.
1: C'est gratuit, là, je pense, pour les enfants de moins d'un certain âge. Donc, rendez-vous sur le site web, c'est festivalnauticpleinair.com. Pas
0: exactement.
1: Très compliqué à retenir. En terminant, Yann, on parle du Noir et Or.
0: Effectivement, le Noir et Or, qui ont commencé leur saison. On en parle beaucoup. On en a parlé, là, dans les dernières semaines. L'année dernière, ça a été très difficile. Les dernières années ont été très difficiles. Il y a eu des entraîneurs qui ont fait un passage qui a pas été fructueux. Ces entraîneurs-là étaient arrivés en nous promettant mer et monde. Ça s'est pas avéré. Puis c'est correct. Regarde, ça arrive, puis ils sont partis. Il y a pas eu de clic avec les joueurs. Mais là, le nouvel entraîneur, je l'ai rencontré hier, très enthousiaste. Tu sais, c'est un jeune. Il dit lui-même, il dit, là, je suis rendu vieux, je peux plus faire ce que je faisais. Parce que lui, il a joué au football à un haut niveau. Il a joué universitaire à l'Université Concordia. Il paraît que c'était tout un joueur. Parce qu'hier, il y avait des gens du cégep, Marc Rémillard, Étienne Leduc, qui disait, vous regarderez les vidéos de Jacob Salva. Évidemment, l'entraîneur-chef est devenu rouge, puis il a dit, hey, c'est assez. Il dit, là, je suis rendu vieux, je suis plus capable de faire ça. Mais il y en a de mes joueurs qui sont capables de faire de beaux exploits. Et là, il s'est mis à parler de ses joueurs. Tu sais, le gars, il est très humble. Il dit, gars, on n'est pas là pour parler de moi. On a une belle équipe. Oui, jeune, mais avec du potentiel. Il dit, gars, on a mangé une claque d'en face en Beauce la

0: semaine passée, il l'a dit comme ça, parce qu'il s'attendait pas, peut-être, là, parce que le Noir et Or, malheureusement, s'est incliné contre les Condors 35-8. Mais il dit, je pense qu'en fin de semaine, on va être bon pour rivaliser. Mm. Ce sont les Lynx d'Édouard Montpetit qui vont être ici à domicile à 19h30. Mais il dit, j'ai des bons jeunes. Il dit, il nous manque peut-être un peu de profondeur. Tu sais, s'il y a des blessures qui surviennent, ben, tu sais, on n'a pas peut-être là, 2-3 autres joueurs qui vont pouvoir venir remplacer nos joueurs partants. Donc, on va devoir jouer là, autant à l'offensive qu'à la défensive. Mais sinon, des joueurs qui s'impliquent, des joueurs qui veulent s'entraîner, qui ont un bon esprit d'équipe, mais s'impliquent sur le terrain, mais aussi en dehors du terrain. Il dit, on a eu des activités à date. Les gars veulent être bénévoles, veulent donner du temps à la communauté. Wow. C'est des gars qui sont fins, qui sont, tu sais, polis.
1: Des bons petits gars.
0: Ouais, exactement. C'est en plein ça. Tu sais, des fois, là, il y a des équipes de football, puis là, tu sais, ils tiennent ensemble. Je sais, je connais ça, puis je sais du quoi je parle. Ben exactement. Tu sais, ils se promènent dans ce jeu, puis les pamplemousses en dessous des aisselles, puis là, ils se promènent comme ça. Mais ils disent, ils sont vraiment pas comme ça. Tu sais, sont gentils, sont souriants. Ils arrivent sur le terrain, veulent s'entraîner, se sont entraînés en gymnase là, cet hiver. Fait que lui, Jacob Salvaille, son adjoint qui était là hier le 5 à 7 chez Willys, pour les partenaires, parce qu'il y a de nombreux partenaires, entre autres Desjardins, Ali Excavation, il y a IGA ici là, de Fred Vincent, famille Frédéric Vincent, la famille Vincent, voilà, et sa conjointe qui était là. Et il y a plusieurs là, partenaires, on était là aussi, Gravité Média, parce que on est avec le Noir et Or. Et donc ces gens-là, et le Willys qui est partenaire depuis les tout débuts, donc hier, pris quelques bières avec les entraîneurs, avec les partenaires, avec Marc Rémillard et Étienne Leduc que je vous ai mentionné, d'autres personnes du Cégep, de la Fondation entre autres, puis on a mangé quelques ailes en parlant de football, donc je me suis dit, hey, c'est là, c'est la saison, c'est commencé, des ailes puis de la bière, ça sent le football.
1: Ça sentait le dernier.
0: Ouais, exactement, c'est en plein ça, donc je vous invite ce samedi 19h30, c'est le début de la saison locale du Noir et Or, mais en amont, là, vers 18h-18h30, ben vous pourrez aller vous stationner, vous préparer, sentir là, toutes ces bonnes grillades là, les hamburgers, tu sais, allez-y, allez vous amuser, prendre une bière ou deux avant le match, et ensuite de ça, ben aller encourager notre équipe qui veut amorcer une progression constante vers le succès à nouveau, parce qu'on a eu des années phénoménales ici, Noir et Or. Ça a été une équipe, là, tout le monde voulait venir jouer à Valleyfield. Il y a eu une petite baisse là, de régime au cours des dernières années, mais je sens que là, on s'en va du bon côté. Alors, mais allez encourager notre Noir et Or.
1: Mais hein, on a besoin des gens, puis c'est en plein centre-ville. C'est beau.
0: C'est beau, c'est tellement beau le soir, là, les soirs d'automne.
1: Ouais, moi, je les entends dans la maison, là, des fois, les partisans, je veux les entendre encore plus.
0: Exactement, on crie fort.
1: Oui, c'est ça, exact. Dans les prochaines minutes, Tatoune ou Matoune, ça se passe sur notre page Facebook. D'ici là, Morgan Wallen avec I'm the Problem à Max 103.
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1: Nouveauté francophone aujourd'hui pour un... Ah bon, ben, ouais, on a l'extrait tout de suite. OK, parfait, on le fait.

0: parfait. L'extrait est parti.
1: Qu'est-ce que tu nous présentes?
0: Ben, je vous la présente. C'est une nouveauté francophone d'un chanteur ontarien, un gars d'Ottawa. Il s'appelle Nicolas Durocher. On le connaît sous le nom de Talk. On l'aime beaucoup. Ouais. J'aime énormément ce qu'il fait. Puis on était comme un peu tous tombés en amour avec lui lors de son passage à Tout le monde en parle. Mm-hmm. Il y a peut-être une ou deux années. Là, ça fait pas longtemps qu'il est dans le paysage médiatique, mais je l'aime énormément. Puis je suis contente qu'il fasse une chanson en français. Ouais. C'est important pour lui. Donc, c'était mon choix ce matin.
1: Il faisait la zigazon, mais c'était pas sa chanson, mais quand il l'a fait, puis il aime la faire, puis les gens aiment quand il l'a fait. Donc, ouais, c'est ça. Hein? Alors, Talk, c'est un excellent choix ce matin. Moi, je vous ramène en 1982. Il y a la formation Culture Club, menée par, évidemment, Boy George, qui sort une chanson au Royaume-Uni, Do You Really Want to Hurt Me? Les critiques sont pas bonnes. Dès leur sortie, il y en a qui disent que c'est du reggae de quatrième zone, c'est pas bon, mais ça a continué, ça a persisté dans le temps et encore aujourd'hui. Moi, je vous la présente. Les voici, Culture Club, avec Do You Really Want to Hurt Me?

0: Et les vidéos de cette époque-là sont magiques. Là, depuis quelques... Je sais pas si ça fait longtemps que sur Spotify, on peut voir ou revoir les vidéos. Mais là, j'ai découvert cette fonction-là. Puis, quand je fais mes recherches pour mes chansons semaine, ben là, je regarde les dates, je regarde les thématiques et tout ça. Et là, cette semaine, Culture Club, j'ai été voir la vidéo. Hier, on avait Michael Jackson, j'ai été voir la vidéo. Et c'est magique. C'est vraiment, là, tu sais, c'était... À l'époque, c'était important, les vidéos, pour le succès des chansons. Alors, c'est ce que je voulais vous faire revivre ce matin, une chanson de 1982 en ce jeudi 3 septembre.
1: Très bon choix, Yann, qui va nous ramener au film Chanteur de noces. Et c'est toi qui l'emporte ce matin. On l'écoute avec grand plaisir. Puis on se retrouve, nous, mardi.
0: Oui.
1: Hey, bon week-end.
0: Ouais, bonne pause. Bye.

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1: Bonjour Madame, Monsieur, ici Yannick Michaud et voici vos informations Gravité Info à Max 103. Il s'est écoulé pas moins de 35 minutes avant qu'un incendie survenu sur la 5e rue à Saint-Zotique soit signalé au service des incendies mardi soir dans le secteur des canaux. En effet, selon le directeur du service, Michel Pitre, des images vidéo démontrent que l'incendie sévissait depuis déjà 35 minutes dans la résidence lorsqu'un appel a été logé au 911 vers 21h05. Incidemment, celle-ci est une perte totale malgré l'intervention menée en collaboration avec divers services d'incendie de la région. La résidente des lieux a pu néanmoins évacuer sa demeure à temps. Elle a été prise en charge par les bénévoles de la Croix-Rouge. L'intensité des flammes a également endommagé le revêtement extérieur de deux résidences voisines. Environ 45 pompiers ont pris part aux opérations. Outre ceux de Saint-Zotique, on comptait aussi la présence des pompiers de Courteau-du-Lac, Saint-Polycarpe, Salaberry de Valleyfield, Beauharnois, Pincourt et Rivière-Bodette. Ces derniers étaient intervenus quelque temps après un autre incendie signalé sur leur territoire. Déjà considérée par plusieurs comme la capitale nautique du Québec, Salaberry de Valleyfield aura l'occasion de confirmer ce statut du 24 au 27 septembre, alors que Nautisme Québec présentera la première édition du Festival nautique et plein air du Canada dans les eaux campivalentiennes. Possibilité d'essayer des embarcations, conférences, kiosques, spectacles de drones, soirées musicales. Le festival en mettra plein la vue aux plaisanciers et Nautisme Québec espère faire naître des passions aux visiteurs dans ce joyau qu'est Salaberry de Valleyfield. Les organisateurs mentionnent que déjà 98% des kiosques ont été retenus par des exposants et qu'entre 10 000 et 12 000 festivaliers pourraient venir passer un moment à Valleyfield pendant ce week-end attendu. Enfin, l'équipe de football du Noir et Or a tenu une soirée sous formule 5 à 7 pour ses partenaires mercredi soir au Willys de Valleyfield et l'entraîneur-chef Jacob Salvaille en a profité pour vanter ses ouailles. Sa formation a subi un revers en bourse samedi, mais entend se reprendre cette semaine en accueillant samedi Édouard Montpetit dès 19h30. Voilà ce qui complète. Pour plus de détails, consultez le www.journalsaintfrançois.ca.
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1: Valérie Saint-Onge des communications de la ville de Valleyfield est avec nous. Bon matin.
2: Hey, bon matin.
1: Ça va bien?
2: Très bien. Toi-même?
1: Good, oui, merci. On parle de certaines activités qui s'en viennent ici à Valleyfield. Il y en a deux dont on va vous parler qui se déroulent à la Factory. Premièrement, c'est une nouveauté vraiment, là. Mm-hmm. On n'a jamais vu ça ici dans la région, le théâtre inclusif.
2: Oui, et c'est quoi du théâtre inclusif?
1: Oui, je veux savoir, on veut tout savoir.
2: Ben, c'est vraiment que c'est ouvert à tous. À partir de l'âge de 6 ans quand même, parce qu'on veut avoir une certaine base, malgré tout. Tout, mais c'est ouvert à tous et aussi aux personnes qui peuvent vivre avec certaines limitations, que ce soit des limitations physiques, déficiences intellectuelles, et c'est encadré par le théâtre des Pas pour rire. Donc, il y a des accompagnateurs aussi qui sont prévus pour accompagner des personnes qui vivent avec certaines déficiences intellectuelles pour justement favoriser un beau maillage inclusif, là, où tout le monde est le bienvenu à participer à des ateliers de théâtre. Donc, c'est un bloc de 2 heures d'ateliers théâtraux qui ont lieu les samedis à la Factory à compter du 5 septembre. Donc, c'est une belle activité à faire, que ce soit en famille, si jamais vous êtes plusieurs dans la famille à vouloir tester un peu le théâtre, ou encore en solo. Donc, c'est ouvert à tous. C'est des super belles activités qui sont animées par Marie-France Lirette. Donc, il y a un beau bagage aussi théâtral. Donc, elle va à chaque semaine vous accompagner dans une série d'ateliers vraiment très différents d'une semaine à l'autre, mais qui a toujours un peu la même structure. Donc, on vous accueille, on fait des échauffements corporels, des échauffements vocaux. On a une activité de théâtre qui dure environ 60 minutes sur la thématique. Ensuite, on fait une mini-scène d'une quinzaine de minutes. Puis, on fait un petit retour en groupe. Après, on partage un peu sur ce qu'on a apprécié, les défis de la rencontre. On va faire aussi des petites techniques de respiration, etc. Donc, c'est vraiment des super beaux ateliers. Entre autres, on va faire de l'exploration sur le vocabulaire de la scène, du jeu, des exercices de type bal imaginaire. On va explorer l'espace aussi, donc jouer avec le rythme, l'occupation de l'espace. Donc, c'est vraiment des ateliers hyper variés d'une semaine à l'autre. Tout le cursus, donc tout ce qui va être exploré, est sur le site web de la ville de Salaberry de Valleyfield. Donc, on vous invite à aller consulter le site web pour voir d'une semaine à l'autre c'est quoi qu'il y a à faire pour justement toucher à différentes fibres du théâtre.
1: Puis on l'a dit, c'est inclusif. Oui. Sentez-vous pas gêné si vous avez un enfant qui a des limitations, peu importe c'est quoi, il n'y a pas de gêne à avoir, c'est fait pour tout le monde.
2: Tout à fait. Puis on n'est pas obligé non plus de vouloir faire une carrière théâtrale pour s'en aller faire ce type d'activité-là. Oui. C'est vraiment juste une belle façon d'avoir une activité en famille, samedi après-midi, où on peut se développer... en famille, mais tu sais, vraiment, pour n'importe qui. Donc, c'est là où c'est vraiment la beauté de ce type d'activité-là, de pouvoir explorer le théâtre, mais sans nécessairement vouloir en faire une carrière.
1: Je comprends. Non, mais c'est vraiment cool. Est-ce que ça, y a un coût associé à ça?
2: Non, absolument pas. C'est gratuit.
1: Ah, wow.
2: Donc, on a 12 ateliers à offrir tout l'automne, que ce soit, en fait, juste une activité que vous voulez faire parce que ça vous adonne, exemple, cette fin de semaine-là, ou encore en prendre 3-4, ben, il n'y a pas de problème. C'est vraiment ouvert et à chaque semaine, vous allez peut-être découvrir de nouveaux participants. Mais si vous souhaitez faire les 12 ateliers, ben pourquoi pas, allez-y. Puis justement, faites votre inscription via la plateforme de l'espace citoyen de la ville de Salaberry de Valleyfield.
1: C'est merveilleux, ça va développer tellement de choses pour tout le monde qui ont des certaines troubles du spectre de l'autisme, par contre, ou déficience intellectuelle.
2: Oui, puis c'est une belle façon d'être inclusif pour ceux qui n'ont pas ces limitations-là, mais aussi pour ceux qui en ont, ben ça permet aussi de ne pas être qu'en contact de personnes avec ces limitations-là comme eux. Donc, il y a vraiment une belle façon de justement s'ouvrir aux différences.
1: Oui, merveilleux. Deuxième activité, on avait promis deux. L'autre, c'est ça m'intéresse particulièrement. Oui. J'aimerais ça aller voir ça. C'est le cabaret d'humour.
2: Exactement. Donc, le 23 octobre, c'est une belle nouveauté aussi qui s'ajoute à la programmation de la Factory cet automne. On laissait une formule open mic, mais de façon humoristique. Donc, on invite les gens qui ont envie d'aller peut-être tester un peu l'univers humoristique puis d'aller essayer de faire des blagues en public. Que vous ayez déjà fait ça peut-être par le passé ou que vous avez même de l'expérience, pourquoi pas, vous pouvez vous inscrire, mais c'est vraiment ouvert à tous. Donc, c'est une formule ouverte qui permet d'essayer de faire des blagues justement sur scène, de s'imprégner de ça. Puis c'est animé par un campivalencien, Bastien Tousignan, qui est aussi du milieu de l'humour. Donc, il va pouvoir vous coacher, vous donner des petits trucs, des conseils, etc. Alors, l'inscription, c'est gratuit aussi. Si jamais il y a un nombre trop élevé de participants, il y aura peut-être une forme de sélection qui sera faite, mais autrement, on vous invite à vous inscrire dès maintenant pour justement faire ce show-là le 23 octobre. Ça vous donne quand même encore quelques semaines aussi pour vous préparer, puis préparer votre numéro. Puis par la suite, dans le fond, on va réinviter les gens à aller assister à cette belle soirée de découverte humoristique.
1: Ah, j'aime ça, je trouve ça fun. Puis il y en a plein, tu sais, qui commencent dans ce domaine-là puis qui cherchent des endroits
2: places,
1: où tester, tu sais, puis pas à Montréal, mettons.
2: C'est ça, exactement. Ouais. Fait que c'est une belle façon de s'initier, d'avoir justement des planches puis du public pour pouvoir tester des blagues. Fait que franchement, c'est une super belle activité qui s'en vient cet automne à la FRAC, à la Factory.
1: Merveilleux. La Factory, toujours une belle programmation. Je vous invite à vous abonner là, aux réseaux sociaux et toutes les infos se retrouvent évidemment sur le site web de la ville. Participez à ces belles activités-là. C'est gratuit en plus. Alors, c'est un rendez-vous à la Factory tout l'automne. Merci beaucoup, Valérie.
2: Merci.
1: Bonne journée.
2: Bye-bye.
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1: Bonjour, madame, monsieur, ici Yannick Michaud et voici vos informations Gravité Info à Max 103. Il s'est écoulé pas moins de 35 minutes avant qu'un incendie survenu sur la 5e rue à Saint-Zotique soit signalé au service des incendies mardi soir dans le secteur des canaux. En effet, selon le directeur du service, Michel Pitre, des images vidéo démontrent que l'incendie sévissait depuis déjà 35 minutes dans la résidence lorsqu'un appel a été logé au 911 vers 21h05. Incidemment, celle-ci est une perte totale malgré l'intervention menée en collaboration avec divers services d'incendie de la région. La résidente des lieux a pu néanmoins évacuer sa demeure à temps. Elle a été prise en charge par les bénévoles de la Croix-Rouge. L'intensité des flammes a également endommagé le revêtement extérieur de deux résidences voisines. Environ 45 pompiers ont pris part aux opérations. Outre ceux de Saint-Zotique, on comptait aussi la présence des pompiers de Côteau-du-Lac, Saint-Polycarpe, Salaberry de Valleyfield, Beauharnois, Pincourt et Rivière-Bodette. Ces derniers étaient intervenus quelque temps après un autre incendie signalé sur leur territoire. Déjà considérée par plusieurs comme la capitale nautique du Québec, Salaberry de Valleyfield aura l'occasion de confirmer ce statut du 24 au 27 septembre, alors que Nautisme Québec présentera la première édition du Festival nautique et plein air du Canada dans les eaux campivalentiennes. Possibilité d'essayer des embarcations, conférences, kiosques, spectacles de drones, soirées musicales. Le festival en mettra plein la vue aux plaisanciers et Nautisme Québec espère faire naître des passions aux visiteurs dans ce joyau qu'est Salaberry de Valleyfield. Les organisateurs mentionnent que déjà 98% des kiosques ont été retenus par des exposants et qu'entre 10 000 et 12 000 festivaliers pourraient venir passer un moment à Valleyfield pendant ce week-end attendu. Enfin, l'équipe de football du Noir et Or a tenu une soirée sous Formule 5 à 7 pour ses partenaires mercredi soir au Willys de Valleyfield et l'entraîneur-chef Jacob Salvaille en a profité pour vanter ses ouailles. Sa formation a subi un revers en bourse samedi, mais entend se reprendre cette semaine en accueillant samedi Édouard Montpetit dès 19h30. Voilà ce qui complète. Pour plus de détails, consultez le www.journalsaintfrançois.ca.
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2: Bonjour, madame, monsieur, ici Yannick Michaud et voici vos informations Gravité Info à Max 103. Il s'est écoulé pas moins de 35 minutes avant qu'un incendie survenu sur la 5e rue à Saint-Zotique soit signalé au service des incendies mardi soir dans le secteur des canaux. En effet, selon le directeur du service, Michel Pitre, des images vidéo démontrent que l'incendie sévissait depuis déjà 35 minutes dans la résidence lorsqu'un appel a été logé au 911 vers 21h05. Incidemment, celle-ci est une perte totale malgré l'intervention menée en collaboration avec divers services d'incendie de la région. La résidente des lieux a pu néanmoins évacuer sa demeure à temps. Elle a été prise en charge par les bénévoles de la Croix-Rouge. L'intensité des flammes a également endommagé le revêtement extérieur de deux résidences voisines. Environ 45 pompiers ont pris part aux opérations. Outre ceux de Saint-Zotique, on comptait aussi la présence des pompiers de Courteau-du-Lac, Saint-Polycarpe, Salaberry de Valleyfield, Beauharnois, Pincourt et Rivière-Bodette. Ces derniers étaient intervenus quelque temps après un autre incendie signalé sur leur territoire. Déjà considérée par plusieurs comme la capitale nautique du Québec, Salaberry de Valleyfield aura l'occasion de confirmer ce statut du 24 au 27 septembre, alors que Nautisme Québec présentera la première édition du Festival nautique et plein air du Canada dans les eaux campivalentiennes. Possibilité d'essayer des embarcations, conférences, kiosques, spectacles de drones, soirées musicales. Le festival en mettra plein la vue aux plaisanciers et Nautisme Québec espère faire naître des passions aux visiteurs dans ce joyau qu'est Salaberry de Valleyfield. Les organisateurs mentionnent que déjà 98% des kiosques ont été retenus par des exposants et qu'entre 10 000 et 12 000 festivaliers pourraient venir passer un moment à Valleyfield pendant ce week-end attendu. Enfin, l'équipe de football du Noir et Or a tenu une soirée sous formule 5 à 7 pour ses partenaires mercredi soir au Willys de Valleyfield et l'entraîneur-chef Jacob Salvaille en a profité pour vanter ses ouailles. Sa formation a subi un revers en bourse samedi, mais entend se reprendre cette semaine en accueillant samedi Édouard Montpetit dès 19h30. Voilà ce qui complète. Pour plus de détails, consultez le www.journalsaintfrançois.ca.
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3: Bonjour Madame, Monsieur, ici Yannick Michaud et voici vos informations Gravité Info à Max 103. Il s'est écoulé pas moins de 35 minutes avant qu'un incendie survenu sur la 5e rue à Saint-Zotique soit signalé au service des incendies mardi soir dans le secteur des canaux. En effet, selon le directeur du service, Michel Pitre, des images vidéo démontrent que l'incendie sévissait depuis déjà 35 minutes dans la résidence lorsqu'un appel a été logé au 911 vers 21h05. Incidemment, celle-ci est une perte totale malgré l'intervention menée en collaboration avec divers services d'incendie de la région. La résidente des lieux a pu néanmoins évacuer sa demeure à temps. Elle a été prise en charge par les bénévoles de la Croix-Rouge. L'intensité des flammes a également endommagé le revêtement extérieur de deux résidences voisines. Environ 45 pompiers ont pris part aux opérations. Outre ceux de Saint-Zotique, on comptait aussi la présence des pompiers de Courteau-du-Lac, Saint-Polycarpe, Salaberry de Valleyfield, Beauharnois, Pincourt et Rivière-Bodette. Ces derniers étaient intervenus quelque temps après un autre incendie signalé sur leur territoire. Déjà considérée par plusieurs comme la capitale nautique du Québec, Salaberry de Valleyfield aura l'occasion de confirmer ce statut du 24 au 27 septembre, alors que Nautisme Québec présentera la première édition du Festival nautique et plein air du Canada dans les eaux campivalentiennes. Possibilité d'essayer des embarcations, conférences, kiosques, spectacles de drones, soirées musicales. Le festival en mettra plein la vue aux plaisanciers et Nautisme Québec espère faire naître des passions aux visiteurs dans ce joyau qu'est Salaberry de Valleyfield. Les organisateurs mentionnent que déjà 98% des kiosques ont été retenus par des exposants et qu'entre 10 000 et 12 000 festivaliers pourraient venir passer un moment à Valleyfield pendant ce week-end attendu. Enfin, l'équipe de football du Noir et Or a tenu une soirée sous formule 5 à 7 pour ses partenaires mercredi soir au Willys de Valleyfield et l'entraîneur-chef Jacob Salvaille en a profité pour vanter ses ouailles. Sa formation a subi un revers en beau ce samedi, mais entend se reprendre cette semaine en accueillant samedi Édouard Montpetit dès 19h30. Voilà ce qui complète. Pour plus de détails, consultez le www.journalsaintfrançois.ca.
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